0: Lequel des anges a-t-il jamais dit « Assieds-toi à ma droite »
1: Que je sache de tes ennemis ton marchepied.
0: Ne sont-ils pas tous des esprits au service de Dieu?
1: En faveur de ceux qui ont la vérité du salut.
0: Épître aux Hébreux, chapitre 2.
1: Assis dans celle-là. J'en ai un peu de plus.

0: qui a tout changé. On a déjà la terme une forme d'indépendance pour le côté de... Le fait que le président prend soin de ne pas utiliser le nom indépendance pour ne pas hériter Belgrade et donner ainsi une chance à la
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